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2: Il est 3h.

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1: Il est 5h.
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4: Auditrice et auditeur de Zoom Radio, bien le bonjour. Voici votre bulletin météo complet pour votre dimanche 19 juillet. Le matin, généralement il faudra compter sur du soleil avec un très léger voile nuageux. Concernant le vent, il sera faible à modéré de nord à nord-est, avec des rafales allant entre 20 et 30 km par heure. Les températures s'échelonneront entre 17 et 19 degrés. Pour ce dimanche après-midi, pas beaucoup de changements, beaucoup de soleil et seulement 2 ou 3 petits nuages. Concernant le vent, il sera modéré de nord avec des rafales allant entre 30 et 40 km par heure. Les températures s'échelonneront entre 30 à très localement 34 degrés. Et pour la soirée et la nuit prochaine, les Périgourdins resteront sous un ciel totalement étoilé. Voilà, c'est terminé pour aujourd'hui, en ce 200e jour de l'année. N'oubliez pas de faire une bise à tous les princes des voleurs, les gentlemen cambrioleurs, les arsènes, le lever du soleil pour ce dimanche, 6h28, et celui-ci se couchera à 21h38. Et moi je vous souhaite une excellente journée sur...
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1: Bonjour, bonjour à tous. 16 juments âgés de 4 ans et au-dessus ont rendez-vous sur les 2400 mètres de la piste en gazon à l'hippodrome de Chantilly à l'occasion du Quintet Plus de ce dimanche 19 juillet 2026. L'allocation sera de 50 900 euros et le départ prévu vers 15h15. En tête de notre sélection, le 4, c'est Ona, repris de la fraîcheur en vue de cette épreuve, confié à Maxime Guyon, elle visera la victoire. Suivi du 11, Another Light, incontournable en 35,5 de valeur. Le 9, Marina Leda, doit être racheté impérativement. Le 13, Wimagati, sur la lancée de ses deux dernières prestations. Et enfin, le 10, Miss Taken, donne toujours le meilleur d'elle-même dans un parcours. Elle complétera notre sélection. Une sélection que vous pouvez retrouver sur ma chaîne YouTube Tom Cazac, les pronostics hippiques avec mes dernières minutes. Donc notre choix aujourd'hui, premier le 4, c'est Ona. Second le 11, Another Light. Troisième le 9, Marina Leda. Quatrième le 13, Wimagati. Cinquième le 10, Mistaken. Le second choix le 7, le 8. Et là, c'est à vous la fortune.

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1: Bonjour à tous, nous sommes le 19 juillet, bonne fête aux Arsènes, naturellement distingués, intelligents, ils sont généralement très émotifs, optimistes, enthousiastes, leur bonne humeur égaye toute la maison, plein d'humour, amusants, bavards, ils ont toujours besoin d'un public, ils sont créatifs, imaginatifs et généreux, les Arsènes sont de véritables artistes, leur charme ne laisse pas indifférent. Ça s'est passé un 19 juillet, 1900, inauguration à Paris de la première ligne de métro, 1919, création pour le Tour de France, du maillot jaune. 1954, Elvis Presley enregistre son premier énorme succès avec That's Alright Mama, c'est le début du phénomène Presley. 1976, découverte à Nice du cambriolage du siècle, 5 milliards de centimes sont dérobés à la Société Générale par Spaghiari. 1991, en cyclisme, Bernard Hinault remporte le Tour de France. 2002, inauguration du tunnel du Galibier reliant la Savoie aux Hautes-Alpes. 2007, le citoyen Jacques Chirac, ex-président de la République française, est entendu par un juge en tant que témoin assisté dans l'affaire des emplois fictifs du RPR remontant à l'époque 1977-1995 où il était maire de Paris. 2010, disparition de Anne-Marie Bernard alias Cécile Aubry, écrivain, réalisatrice et actrice française, célèbre notamment pour avoir écrit le feuilleton télévisé à succès des années 60 Belle et Sébastien, tiré de son roman. Et puis en 2013, un contrôle d'identité d'une femme intégralement voilée, dégénère en émeute dans la banlieue parisienne de Trappes. Bon anniversaire à Mathieu Blanc-Francard, alias Sinclair, chanteur, Alain Penaud, né à Jaillac, joueur de rugby. Un an de plus également pour Isabelle Morizet, originaire de Saint-Germain-en-Laye, plus connue sous le nom de Karine Cheryl, chanteuse et actrice. Et voici le dicton du jour sur lequel nous allons nous quitter. Soleil de juillet donne fortune. Très belle journée à tous et demain nous serons le 20 juillet. 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
1: Bonjour à tous, l'horoscope de ce dimanche, on débute avec les béliers, vous retrouvez votre détermination et cela va tout changer. Les taureaux, votre patience et votre calme seront très appréciés en ce dimanche. Gémeaux, vous savez parfaitement comment mettre de l'ambiance autour de vous. Les cancers, vous prenez enfin du temps pour vous, cela vous fait énormément de bien. Les lions, vous êtes prêts à relever tous les défis avec assurance. Les vierges, votre sérieux vous permettra d'obtenir un résultat très satisfaisant. Balance, vous pourriez vous sentir un peu dépassé par les événements aujourd'hui. Priorisez l'essentiel. Les scorpions, vous sentez qu'un changement positif approche à grands pas. Les sagittaires, votre franchise risque de ne pas plaire à tout le monde. Dosez un peu vos paroles. Les capricornes, vous pouvez être fiers du chemin parcouru ces dernières semaines. Verseau, la chance semble vous suivre partout en ce dimanche. Sourire, bonnes nouvelles et moments agréables seront donc au rendez-vous. Les poissons, pour terminer, vous manquez de motivation pour terminer donc la journée. Courage en tous les cas à vous les poissons. Avec tout ça, très bon dimanche.

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1: Bonjour à tous, les programmes télé et la télévision pour ce soir, dimanche. On débute avec la chaîne TF1 qui nous propose ce soir le film Notre-Dame brûle, diffusé dès 21h10. À la même heure sur la chaîne France 2, place au film La revanche des crevettes pailletées. Sur France 3, le téléfilm Meurtre à Mulhouse, diffusé dès 21h10. Sur la chaîne France 5, documentaire Les 100 lieux qu'il faut voir. Sur la chaîne M6, place à la finale ce soir de la Coupe du Monde de football. Sur la chaîne W9, rendez-vous avec la série NCIS à partir de 21h10. Et enfin, pour terminer, place au jeu de la vérité. Le film diffusé dès 20h55 ce soir sur la chaîne TFX. Avec tout ça, bonne soirée télé.
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3: Auditrices et auditeurs de Zoom Radio, bien le bonjour. Voici votre bulletin météo complet pour votre dimanche 19 juillet. Le matin, généralement il faudra compter sur du soleil avec un très léger voile nuageux. Concernant le vent, il sera faible à modéré de nord à nord-est, avec des rafales allant entre 20 et 30 km par heure. Les températures s'échelonneront entre 17 et 19 degrés. Pour ce dimanche après-midi, pas beaucoup de changements, beaucoup de soleil et seulement 2 ou 3 petits nuages. Concernant le vent, il sera modéré de nord avec des rafales allant entre 30 et 40 km par heure. Les températures s'échelonneront entre 30 à très localement 34 degrés. Et pour la soirée et la nuit prochaine, les pays gourdins resteront sous un ciel totalement étoilé. Voilà, c'est terminé pour aujourd'hui, en ce 200e jour de l'année. N'oubliez pas de faire une bise à tous les princes des voleurs, les gentlemen cambrioleurs, les Arsène, le lever du soleil pour ce dimanche, 6h28, et celui-ci se couchera à 21h38. Et moi je vous souhaite une excellente journée sur...
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7: Bonjour à tous, nous sommes le 19 juillet, bonne fête aux Arsène, naturellement distingués, intelligents, ils sont généralement très émotifs, optimistes, enthousiastes, leur bonne humeur égaye toute la maison, plein d'humour, amusants, bavards, ils ont toujours besoin d'un public, ils sont créatifs, imaginatifs et généreux, les Arsène sont de véritables artistes, leur charme ne laisse pas indifférent. Ça s'est passé un 19 juillet, 1900, inauguration à Paris de la première ligne de métro, 1919, création pour le Tour de France, du maillot jaune. 1954, Elvis Presley enregistre son premier énorme succès avec That's Alright Mama, c'est le début du phénomène Presley. 1976, découverte à Nice du cambriolage du siècle, 5 milliards de centimes sont dérobés à la Société Générale par Spaghiari. 1991, en cyclisme, Bernard Hinault remporte le Tour de France. 2002, inauguration du tunnel du Galibier reliant la Savoie aux Hautes-Alpes. 2007, le citoyen Jacques Chirac, ex-président de la République française, est entendu par un juge en tant que témoin assisté dans l'affaire des emplois fictifs du RPR remontant à l'époque 1977-1995 où il était maire de Paris. 2010, disparition de Anne-Marie Bernard alias Cécile Aubry, écrivain, réalisatrice et actrice française, célèbre notamment pour avoir écrit le feuilleton télévisé à succès des années 60 Belle et Sébastien, tiré de son roman. Et puis en 2013, un contrôle d'identité d'une femme intégralement voilée, dégénère en émeute dans la banlieue parisienne de Trappes. Bon anniversaire à Mathieu Blanc-Francard, alias Sinclair, chanteur, Alain Penaud, né à Jaillac, joueur de rugby. Un an de plus également pour Isabelle Morizet, originaire de Saint-Germain-en-Laye, plus connue sous le nom de Karine Cheryl, chanteuse et actrice. Et voici le dicton du jour sur lequel nous allons nous quitter. Soleil de juillet donne fortune. Très belle journée à tous et demain nous serons le 20 juillet.

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2: Bonjour à tous, l'horoscope de ce dimanche, on débute avec les béliers, vous retrouvez votre détermination et cela va tout changer. Les taureaux, votre patience et votre calme seront très appréciés en ce dimanche. Gémeaux, vous savez parfaitement comment mettre de l'ambiance autour de vous. Les cancers, vous prenez enfin du temps pour vous, cela vous fait énormément de bien. Les lions, vous êtes prêts à relever tous les défis avec assurance. Les vierges, votre sérieux vous permettra d'obtenir un résultat très satisfaisant. Balance, vous pourriez vous sentir un peu dépassé par les événements aujourd'hui. Priorisez l'essentiel. Les scorpions, vous sentez qu'un changement positif approche à grands pas. Les sagittaires, votre franchise risque de ne pas plaire à tout le monde. Dosez un peu vos paroles. Les capricornes, vous pouvez être fiers du chemin parcouru ces dernières semaines. Verseau, la chance semble vous suivre partout en ce dimanche. Sourires, bonnes nouvelles et moments agréables seront donc au rendez-vous. Les poissons, pour terminer, vous manquez de motivation pour terminer donc la journée. Courage en tous les cas à vous les poissons. Avec tout ça, très bon dimanche.
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3: Bonjour, bonjour à tous. 16 juments âgés de 4 ans et au-dessus ont rendez-vous sur les 2400 mètres de la piste en gazon à l'hippodrome de Chantilly à l'occasion du Quintet Plus de ce dimanche 19 juillet 2026. L'allocation sera de 50 900 euros et le départ prévu vers 15h15. En tête de notre sélection, le 4, c'est Ona, repris de la fraîcheur en vue de cette épreuve, confiée à Maxime Guyon, elle visera la victoire. Suivi du 11, Another Light, incontournable en 35,5 de valeur. Le 9, Marina Leda, doit être racheté impérativement. Le 13, Oui Magati, sur la lancée de ses deux dernières prestations. Et enfin, le 10, Miss Taken, donne toujours le meilleur d'elle-même dans un parcours. Elle complétera notre sélection. Une sélection que vous pouvez retrouver sur ma chaîne YouTube Tom Kazak, les pronostics hippiques avec mes dernières minutes. Donc notre choix aujourd'hui, premier le 4, c'est Ona. Second le 11, Another Light. Troisième le 9, Marina Leda. Quatrième le 13, Oui Magati. Cinquième le 10, Mistaken. Le second choix le 7, le 8. Hélas, et à vous la fortune.
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1: Bonjour à tous, les programmes télé et la télévision pour ce soir, dimanche. On débute avec la chaîne TF1 qui nous propose ce soir le film Notre-Dame brûle, diffusé dès 21h10. À la même heure sur la chaîne France 2, place au film La revanche des crevettes pailletées. Sur France 3, le téléfilm Meurtre à Mulhouse, diffusé dès 21h10. Sur la chaîne France 5, documentaire Les 100 lieux qu'il faut voir. Sur la chaîne M6, place à la finale ce soir de la Coupe du Monde de football. Sur la chaîne W9, rendez-vous avec la série NCIS à partir de 21h10. Et enfin, pour terminer, place au jeu de la vérité. Le film diffusé dès 20h55 ce soir sur la chaîne TFX. Avec tout ça, bonne soirée télé.

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1: Il est 7h.
2: Bonjour, bonjour à tous. Dans l'actualité, tentative d'incendie volontaire au bois de Boulogne. Un homme de 23 ans a été interpellé et placé en garde à vue. Le suspect a reconnu avoir délibérément allumé un feu. En ce qui concerne l'incendie au sud de Paris, à Fontainebleau, la situation se stabilise. Il reste 500 pompiers sur place pour éviter toute reprise. 2200 hectares ont été détruits. La canicule se maintient sur le littoral méditerranéen. La vigilance orange se poursuit ce dimanche sur 7 départements entre l'Hérault et la Corse en passant par le Var et les Alpes-Maritimes. Le thermomètre a dépassé les 40 degrés par endroit hier. Les 4 fédérations syndicales des industries électriques et gazières menacent d'appeler à la grève si l'exécutif remet en cause le tarif agent. Vous savez, c'est cet avantage historique qui permet aux salariés et retraités du secteur de bénéficier d'une réduction sur leurs factures d'électricité et de gaz, Julie Pierret.
3: Oui, et le gouvernement envisage de revoir cet avantage après une demande de mise en conformité formulée par la Cour des comptes. Une décision que les syndicats dénoncent comme une attaque contre leur statut et leurs acquis sociaux. La CFE-CGC Énergie a déjà déposé un préavis de grève à EDF à partir de mardi prochain. Une réunion intersyndicale est annoncée demain, et ça pour décider des modalités d'une éventuelle mobilisation plus large. Les syndicats rappellent que cet avantage existe depuis la création du service public de l'énergie après la Seconde Guerre mondiale.
2: Merci Julie. Il dénonce un mauvais timing pendant les vacances alors que les agents sont fortement mobilisés face aux canicules, aux tempêtes ou encore aux feux de forêt. De nouveaux bombardements en Iran. Les États-Unis ont lancé ce matin une série de frappes aériennes massives dans le sud du pays. Des représailles de Washington contre Téhéran après la mort de 2 soldats américains lors d'une attaque en Jordanie. Réponse immédiate de l'Iran qui a envoyé dans la foulée des drones sur 2 bases au Koweït. L'Iran menace maintenant d'une riposte dévastatrice. En cyclisme, Pogacar a survolé la 14e étape dans les Vosges hier pour s'offrir un 4e succès sur cette édition. Il garde le maillot jaune. Le Français de 19 ans, Paul Sexas, s'empare du maillot blanc de meilleur jeune. Aujourd'hui, place à la 15e étape, près de 184 km entre Champagnole et le plateau de Solaison. Et en foot, un scénario complètement fou pour le dernier match de l'équipe de France au Mondial. Les Bleus se sont inclinés 6-4 face à l'Angleterre hier soir lors de la petite finale. C'était le dernier match de l'ère des champs qui a duré 14 ans. La finale, c'est ce soir, Espagne-Argentine, coup d'envoi à 21h. Voilà pour l'actualité, très bonne journée à tous.
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6: Auditrice et auditeur de Zoom Radio, bien le bonjour. Voici votre bulletin météo complet pour votre dimanche 19 juillet. Le matin, généralement il faudra compter sur du soleil avec un très léger voile nuageux. Concernant le vent, il sera faible à modéré de nord à nord-est, avec des rafales allant entre 20 et 30 km par heure. Les températures s'échelonneront entre 17 et 19 degrés. Pour ce dimanche après-midi, pas beaucoup de changements, beaucoup de soleil et seulement 2 ou 3 petits nuages. Concernant le vent, il sera modéré de nord avec des rafales allant entre 30 et 40 km par heure. Les températures s'échelonneront entre 30 à très localement 34 degrés. Et pour la soirée et la nuit prochaine, les pays gourdins resteront sous un ciel totalement étoilé. Voilà, c'est terminé pour aujourd'hui, en ce 200e jour de l'année. N'oubliez pas de faire une bise à tous les princes des voleurs, les gentlemen cambrioleurs, les arsènes, le lever du soleil pour ce dimanche, 6h28, et celui-ci se couchera à 21h38. Et moi je vous souhaite une excellente journée sur
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2: Bonjour à tous, l'horoscope de ce dimanche, on débute avec les béliers, vous retrouvez votre détermination et cela va tout changer. Les taureaux, votre patience et votre calme seront très appréciés en ce dimanche. Gémeaux, vous savez parfaitement comment mettre de l'ambiance autour de vous. Les cancers, vous prenez enfin du temps pour vous, cela vous fait énormément de bien. Les lions, vous êtes prêts à relever tous les défis avec assurance. Les vierges, votre sérieux vous permettra d'obtenir un résultat très satisfaisant. Balance, vous pourriez vous sentir un peu dépassé par les événements aujourd'hui. Priorisez l'essentiel. Les scorpions, vous sentez qu'un changement positif approche à grands pas. Les sagittaires, votre franchise risque de ne pas plaire à tout le monde. Dosez un peu vos paroles. Les capricornes, vous pouvez être fiers du chemin parcouru ces dernières semaines. Verseau, la chance semble vous suivre partout en ce dimanche. Sourire, bonne nouvelle et moments agréables seront donc au rendez-vous. Les poissons, pour terminer, vous manquez de motivation pour terminer donc la journée. Courage en tous les cas à vous les poissons. Avec tout ça, très bon dimanche.
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1: Bonjour, bonjour à tous. 16 juments âgés de 4 ans et au-dessus, rendez-vous sur les 2400 mètres de la piste en gazon à l'hippodrome de Chantilly à l'occasion du Quintet Plus de ce dimanche 19 juillet 2026. La location sera de 50 900 euros et le départ prévu vers 15h15. En tête de notre sélection, le 4, c'est Ona, repris de la fraîcheur en vue de cette épreuve, confiée à Maxime Guyon, elle visera la victoire. Suivi du 11, Another Light, incontournable en 35,5 de valeur. Le 9, Marina Leda, doit être racheté impérativement. Le 13, Wimagati, sur la lancée de ses deux dernières prestations. Et enfin, le 10, Miss Taken, donne toujours le meilleur d'elle-même dans un parcours. Elle complétera notre sélection. Une sélection que vous pouvez retrouver sur ma chaîne YouTube Tom Kazakh, les pronostics hippiques avec mes dernières minutes. Donc notre choix aujourd'hui, premier le 4, c'est Ona. Second le 11, Another Light. Troisième le 9, Marina Leda. Quatrième le 13, Wimagati. Cinquième le 10, Mistaken. Le second choix le 7, le 8. Et là, c'est à vous la fortune.
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3: Bonjour à tous, nous sommes le 19 juillet, bonne fête aux Arsènes, naturellement distingués, intelligents, ils sont généralement très émotifs, optimistes, enthousiastes, leur bonne humeur égaye toute la maison, plein d'humour, amusants, bavards, ils ont toujours besoin d'un public, ils sont créatifs, imaginatifs et généreux, les Arsènes sont de véritables artistes, leur charme ne laisse pas indifférent. Ça s'est passé un 19 juillet, 1900, inauguration à Paris de la première ligne de métro, 1919, création pour le Tour de France, du maillot jaune. 1954, Elvis Presley enregistre son premier énorme succès avec That's Alright Mama, c'est le début du phénomène Presley. 1976, découverte à Nice du cambriolage du siècle, 5 milliards de centimes sont dérobés à la Société Générale par Spaghiari. 1991, en cyclisme, Bernard Hinault remporte le Tour de France. 2002, inauguration du tunnel du Galibier reliant la Savoie aux Hautes-Alpes. 2007, le citoyen Jacques Chirac, ex-président de la République française, est entendu par un juge en tant que témoin assisté dans l'affaire des emplois fictifs du RPR remontant à l'époque 1977-1995 où il était maire de Paris. 2010, disparition de Anne-Marie Bernard alias Cécile Aubry, écrivain, réalisatrice et actrice française, célèbre notamment pour avoir écrit le feuilleton télévisé à succès des années 60 Belle et Sébastien, tiré de son roman. Et puis en 2013, un contrôle d'identité d'une femme intégralement voilée, dégénère en émeute dans la banlieue parisienne de Trappes. Bon anniversaire à Mathieu Blanc-Francard, alias Sinclair, chanteur, Alain Penaud, né à Jaillac, joueur de rugby. Un an de plus également pour Isabelle Morizet, originaire de Saint-Germain-en-Laye, plus connue sous le nom de Karine Cheryl, chanteuse et actrice. Et voici le dicton du jour sur lequel nous allons nous quitter. Soleil de juillet donne fortune. Très belle journée à tous et demain nous serons le 20 juillet.
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4: Bonjour à tous, les programmes télé et la télévision pour ce soir, dimanche. On débute avec la chaîne TF1 qui nous propose ce soir le film Notre-Dame brûle, diffusé dès 21h10. À la même heure sur la chaîne France 2, place au film La revanche des crevettes pailletées. Sur France 3, le téléfilm Meurtre à Mulhouse, diffusé dès 21h10. Sur la chaîne France 5, documentaire Les 100 lieux qu'il faut voir. Sur la chaîne M6, place à la finale ce soir de la Coupe du Monde de football. Sur la chaîne W9, rendez-vous avec la série NCIS à partir de 21h10. Et enfin, pour terminer, place au jeu de la vérité. Le film diffusé dès 20h55 ce soir sur la chaîne TFX. Avec tout ça, bonne soirée télé.
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1: Il est 8h.
2: Bonjour, bonjour à tous. Dans l'actualité, tentative d'incendie volontaire au bois de Boulogne. Un homme de 23 ans a été interpellé et placé en garde à vue. Le suspect a reconnu avoir délibérément allumé un feu. En ce qui concerne l'incendie au sud de Paris, à Fontainebleau, la situation se stabilise. Il reste 500 pompiers sur place pour éviter toute reprise. 2200 hectares ont été détruits. La canicule se maintient sur le littoral méditerranéen. La vigilance orange se poursuit ce dimanche sur 7 départements entre l'Hérault et la Corse, en passant par le Var et les Alpes-Maritimes. Le thermomètre a dépassé les 40 degrés par endroit hier. Les 4 fédérations syndicales des industries électriques et gazières menacent d'appeler à la grève si l'exécutif remet en cause le tarif agent. Vous savez, c'est cet avantage historique qui permet aux salariés et retraités du secteur de bénéficier d'une réduction sur leur facture d'électricité et de gaz, Julie Pierret.
3: Oui, et le gouvernement envisage de revoir cet avantage après une demande de mise en conformité formulée par la Cour des comptes, une décision que les syndicats dénoncent comme une attaque contre leur statut et leurs acquis sociaux. La CFE-CGC Énergie a déjà déposé un préavis de grève à EDF à partir de mardi prochain. Une réunion intersyndicale est annoncée demain, et ça pour décider des modalités d'une éventuelle mobilisation plus large. Les syndicats rappellent que cet avantage existe depuis la création du service public de l'énergie après la Seconde Guerre mondiale.
2: Merci Julie, il dénonce un mauvais timing pendant les vacances alors que les agents sont fortement mobilisés face aux canicules, aux tempêtes ou encore aux feux de forêt. De nouveaux bombardements en Iran, les États-Unis ont lancé ce matin une série de frappes aériennes massives dans le sud du pays, des représailles de Washington contre Téhéran après la mort de 2 soldats américains lors d'une attaque en Jordanie, réponse immédiate de l'Iran qui a envoyé dans la foulée des drones sur 2 bases au Koweït. L'Iran menace maintenant d'une riposte dévastatrice. En cyclisme, Pogacar a survolé la 14e étape dans les Vosges hier pour s'offrir un 4e succès sur cette édition. Il garde le maillot jaune. Le Français de 19 ans, Paul Sexas, s'empare du maillot blanc de meilleur jeune. Aujourd'hui, place à la 15e étape, près de 184 km entre Champagnole et le plateau de Solaison. Et en foot, un scénario complètement fou pour le dernier match de l'équipe de France au Mondial. Les Bleus se sont inclinés 6-4 face à l'Angleterre hier soir lors de la petite finale. C'était le dernier match de l'ère des champs qui a duré 14 ans. La finale, c'est ce soir, Espagne-Argentine, coup d'envoi à 21h. Voilà pour l'actualité, très bonne journée à tous.
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5: Auditrice et auditeur de Zoom Radio, bien le bonjour. Voici votre bulletin météo complet pour votre dimanche 19 juillet. Le matin, généralement, il faudra compter sur du soleil avec un très léger voile nuageux. Concernant le vent, il sera faible à modéré de nord à nord-est avec des rafales allant entre 20 et 30 km par heure. Les températures s'échelonneront entre 17 et 19 degrés. Pour ce dimanche après-midi, pas beaucoup de changements, beaucoup de soleil et seulement 2 ou 3 petits nuages. Concernant le vent, il sera modéré de nord avec des rafales allant entre 30 et 40 km par heure. Les températures s'échelonneront entre 30 à très localement 34 degrés. Et pour la soirée et la nuit prochaine, les Périgourdins resteront sous un ciel totalement étoilé. Voilà, c'est terminé pour aujourd'hui. En ce 200e jour de l'année, n'oubliez pas de faire une bise à tous les princes des voleurs, les gentlemen cambrioleurs, les arsènes. Le lever du soleil pour ce dimanche, 6h28, et celui-ci se couchera à 21h38. Et moi, je vous souhaite une excellente journée sur
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2: Bonjour à tous, l'horoscope de ce dimanche, on débute avec les béliers, vous retrouvez votre détermination et cela va tout changer. Les taureaux, votre patience et votre calme seront très appréciés en ce dimanche. Gémeaux, vous savez parfaitement comment mettre de l'ambiance autour de vous. Les cancers, vous prenez enfin du temps pour vous, cela vous fait énormément de bien. Les lions, vous êtes prêts à relever tous les défis avec assurance. Les vierges, votre sérieux vous permettra d'obtenir un résultat très satisfaisant. Balance, vous pourriez vous sentir un peu dépassé par les événements aujourd'hui. Priorisez l'essentiel. Les scorpions, vous sentez qu'un changement positif approche à grands pas. Les sagittaires, votre franchise risque de ne pas plaire à tout le monde. Dosez un peu vos paroles. Les capricornes, vous pouvez être fiers du chemin parcouru ces dernières semaines. Verseau, la chance semble vous suivre partout en ce dimanche. Sourire, bonnes nouvelles et moments agréables seront donc au rendez-vous. Les poissons, pour terminer, vous manquez de motivation pour terminer donc la journée. Courage en tous les cas à vous les poissons. Avec tout ça, très bon dimanche.
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1: Bonjour à tous, nous sommes le 19 juillet, bonne fête aux Arsènes, naturellement distingués, intelligents, ils sont généralement très émotifs, optimistes, enthousiastes, leur bonne humeur égaye toute la maison, plein d'humour, amusants, bavards, ils ont toujours besoin d'un public, ils sont créatifs, imaginatifs et généreux, les Arsènes sont de véritables artistes, leur charme ne laisse pas indifférent. Ça s'est passé un 19 juillet, 1900, inauguration à Paris de la première ligne de métro, 1919, création pour le Tour de France, du maillot jaune. 1954, Elvis Presley enregistre son premier énorme succès avec That's Alright Mama, c'est le début du phénomène Presley. 1976, découverte à Nice du cambriolage du siècle, 5 milliards de centimes sont dérobés à la Société Générale par Spaghiari. 1991, en cyclisme, Bernard Hinault remporte le Tour de France. 2002, inauguration du tunnel du Galibier reliant la Savoie aux Hautes-Alpes. 2007, le citoyen Jacques Chirac, ex-président de la République française, est entendu par un juge en tant que témoin assisté dans l'affaire des emplois fictifs du RPR remontant à l'époque 1977-1995 où il était maire de Paris. 2010, disparition de Anne-Marie Bernard alias Cécile Aubry, écrivain, réalisatrice et actrice française, célèbre notamment pour avoir écrit le feuilleton télévisé à succès des années 60 Belle et Sébastien, tiré de son roman. Et puis en 2013, un contrôle d'identité d'une femme intégralement voilée, dégénère en émeute dans la banlieue parisienne de Trappes. Bon anniversaire à Mathieu Blanc-Francard, alias Sinclair, chanteur, Alain Penaud, né à Jaillac, joueur de rugby. Un an de plus également pour Isabelle Morizet, originaire de Saint-Germain-en-Laye, plus connue sous le nom de Karine Cheryl, chanteuse et actrice. Et voici le dicton du jour sur lequel nous allons nous quitter. Soleil de juillet donne fortune. Très belle journée à tous et demain nous serons le 20 juillet.

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1: Bonjour, bonjour à tous. 16 juments âgés de 4 ans et au-dessus, rendez-vous sur les 2400 mètres de la piste en gazon à l'hippodrome de Chantilly à l'occasion du Quintet Plus de ce dimanche 19 juillet 2026. L'allocation sera de 50 900 euros et le départ prévu vers 15h15. En tête de notre sélection, le 4, c'est Ona, repris de la fraîcheur en vue de cette épreuve, confiée à Maxime Guyon, elle visera la victoire. Suivi du 11, Another Light, incontournable en 35,5 de valeur. Le 9, Marina Leda, doit être racheté impérativement. Le 13, Oui Magati, sur la lancée de ses deux dernières prestations. Et enfin, le 10, Miss Taken, donne toujours le meilleur d'elle-même dans un parcours. Elle complétera notre sélection. Une sélection que vous pouvez retrouver sur ma chaîne YouTube Tom Kazak, les pronostics hippiques avec mes dernières minutes. Donc notre choix aujourd'hui, premier le 4, c'est Ona. Second le 11, Another Light. Troisième le 9, Marina Leda. Quatrième le 13, Oui Magati. Cinquième le 10, Mistaken. Le second choix le 7, le 8. Et là, c'est à vous la fortune.

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0: Bonjour, vous êtes sur Zoom Radio avec Aurélia. Nous sommes ensemble jusqu'à midi. Il est 9h.
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3: Il est 9h.
4: Bonjour, bonjour à tous. Dans l'actualité, la canicule se maintient sur le littoral méditerranéen. La vigilance orange se poursuit ce dimanche sur 7 départements entre l'Hérault et la Corse, en passant par le Var et les Alpes-Maritimes. Le thermomètre a dépassé hier les 40 degrés par endroit. Encore quelques semaines avant le versement de l'allocation de rentrée scolaire. Le calendrier officiel a été dévoilé. Ce sera le 18 août en métropole et dans la majorité des départements d'outre-mer. Une aide destinée aux familles modestes ayant des enfants de 6 à 18 ans. À noter que l'aide financière augmente de 0,8% cette année, avec des montants compris entre 426 et 466 euros par élève. Faire une pause et repartir avec un livre. La Fondation Vinci Autoroute relance son opération « Lire, c'est voyager, voyager, c'est lire ». L'idée, c'est de distribuer 20 000 livres gratuitement sur des aires d'autoroute. C'est pour encourager les vacanciers à prolonger leur pause pour lutter contre la fatigue au volant, tout en leur donnant le goût de la lecture. Mylène Desbac est allée demander aux vacanciers les meilleures lectures pour cet été sur la plage, pourquoi pas.
5: Pour vous, c'est quoi le livre qu'il faut absolument avoir en vacances et à la plage ?
6: C'est sûrement le livre qu'on n'a pas eu le temps de lire dans l'année. Souvent, je ramène des mangas à lire sur la plage parce que c'est souvent plus simple à lire au soleil.
7: Pour moi, c'est un livre qui s'appelle Anne et ça raconte l'histoire d'une jeune femme et toutes ses aventures pendant qu'elle grandit et elle devient professeure et je trouve ça super. Le livre a vraiment une atmosphère de découverte, de campagne, d'air frais et c'est vraiment adapté, je pense, aux vacances.
4: Voilà, et depuis son lancement, l'opération a déjà permis de distribuer près de 190 000 ouvrages. Les hostilités reprennent au Moyen-Orient. Les États-Unis ont lancé ce matin une série de frappes aériennes massives dans le sud de l'Iran. Des représailles de Washington contre Téhéran après la mort de 2 soldats américains lors d'une attaque en Jordanie. Réponse immédiate de l'Iran qui a envoyé dans la foulée des drones sur 2 bases au Koweït. L'Iran menace maintenant d'une riposte dévastatrice. En foot, la fin de l'ère Deschamps qui aura duré 14 ans. Les Bleus disputaient leur dernier match de Coupe du Monde contre l'Angleterre hier soir. C'était la petite finale avec un scénario complètement fou. Les Bleus se sont inclinés 6-4, menés 4-0 à la pause. Ils ont frôlé l'exploit en seconde période porté par un doublé de Kylian Mbappé. La finale en tout cas, c'est ce soir. Espagne-Argentine, coup d'envoi de la rencontre à 21h. Voilà pour l'actualité. Très bonne journée à tous.
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10: Auditrice et auditeur de Zoom Radio, bien le bonjour. Voici votre bulletin météo complet pour votre dimanche 19 juillet. Le matin, généralement il faudra compter sur du soleil avec un très léger voile nuageux. Concernant le vent, il sera faible à modéré de nord à nord-est, avec des rafales allant entre 20 et 30 km par heure. Les températures s'échelonneront entre 17 et 19 degrés. Pour ce dimanche après-midi, pas beaucoup de changements, beaucoup de soleil et seulement 2 ou 3 petits nuages. Concernant le vent, il sera modéré de nord avec des rafales allant entre 30 et 40 km par heure. Les températures s'échelonneront entre 30 à très localement 34 degrés. Et pour la soirée et la nuit prochaine, les pays gourdins resteront sous un ciel totalement étoilé. Voilà, c'est terminé pour aujourd'hui, en ce 200e jour de l'année. N'oubliez pas de faire une bise à tous les princes des voleurs, les gentlemen cambrioleurs, les arsènes, le lever du soleil pour ce dimanche, 6h28, et celui-ci se couchera à 21h38. Et moi, je vous souhaite une excellente journée sur
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1: Bonjour à tous, nous sommes le 19 juillet, bonne fête aux Arsènes, naturellement distingués, intelligents, ils sont généralement très émotifs, optimistes, enthousiastes, leur bonne humeur égaye toute la maison, plein d'humour, amusants, bavards, ils ont toujours besoin d'un public, ils sont créatifs, imaginatifs et généreux, les Arsènes sont de véritables artistes, leur charme ne laisse pas indifférent. Ça s'est passé un 19 juillet, 1900, inauguration à Paris de la première ligne de métro, 1919, création pour le Tour de France, du maillot jaune. 1954, Elvis Presley enregistre son premier énorme succès avec That's Alright Mama, c'est le début du phénomène Presley. 1976, découverte à Nice du cambriolage du siècle, 5 milliards de centimes sont dérobés à la Société Générale par Spaghieri. 1991, en cyclisme, Bernard Hinault remporte le Tour de France. 2002, inauguration du tunnel du Galibier reliant la Savoie aux Hautes-Alpes. 2007, le citoyen Jacques Chirac, ex-président de la République française, est entendu par un juge en tant que témoin assisté dans l'affaire des emplois fictifs du RPR remontant à l'époque 1977-1995 où il était maire de Paris. 2010, disparition de Anne-Marie Bernard alias Cécile Aubry, écrivain, réalisatrice et actrice française, célèbre notamment pour avoir écrit le feuilleton télévisé à succès des années 60 Belle et Sébastien, tiré de son roman. Et puis en 2013, un contrôle d'identité d'une femme intégralement voilée, dégénère en émeute dans la banlieue parisienne de Trappes. Bon anniversaire à Mathieu Blanc-Francard, alias Sinclair, chanteur, Alain Penaud, né à Jaillac, joueur de rugby. Un an de plus également pour Isabelle Morizet, originaire de Saint-Germain-en-Laye, plus connue sous le nom de Karine Cheryl, chanteuse et actrice. Et voici le dicton du jour sur lequel nous allons nous quitter. Soleil de juillet donne fortune. Très belle journée à tous et demain nous serons le 20 juillet.

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Vous attendez vos vacances toute l'année et une fois arrivé à destination, vous ne vous sentez finalement pas très bien. Si ce scénario vous est familier, vous souffrez peut-être de l'anxiété du vide. Ce terme, qui n'est pas un diagnostic officiel, désigne la difficulté à supporter l'inaction et l'espace libre avec beaucoup de temps et une absence de contraintes. Certains ressentent un sentiment de malaise, de tristesse, voire de déprime. Ils ont du mal à se détendre et peuvent vouloir remplir le programme de la semaine de façon compulsive. Les congés deviennent alors source d'angoisse plutôt que de repos. Alors plusieurs raisons peuvent expliquer cette anxiété. Déjà, les vacances créent une rupture de routine. On passe assez brutalement d'un agenda rempli, avec des repères stables, à un temps vide, où il n'y a plus de cadre clair. Et pour certaines personnes, ne rien faire renvoie aussi à une forme d'angoisse existentielle. Ils ont l'impression de perdre du temps, d'être inutiles, de ne plus savoir qui ils sont quand les rôles professionnels ou sociaux sont mis entre parenthèses. Bon, pour calmer l'anxiété du vide, on peut déjà conserver une routine minimale avec des heures de réveil, de coucher et de repas fixes et un temps d'activité régulier tous les jours. On peut aussi structurer le vide avec quelques piliers quotidiens, que ce soit une balade, une baignade, de la lecture ou une sieste, plutôt que de prédéfinir un programme ultra rempli ou complètement laissé au hasard. Enfin, quand ce vécu revient chaque été ou qu'il s'accompagne d'un sentiment de vide persistant ou d'autres symptômes anxieux, il peut être pertinent d'en parler à un psychothérapeute.

0: Bonjour, comme chaque semaine, je vous donne des astuces pour votre famille. Et quand on est parent, on entend souvent cette phrase:
1: papa, maman, je ne sais pas quoi faire.
0: Pas de panique, j'ai trouvé la bouée de sauvetage idéale pour vos fins de semaine et les vacances. Ça s'appelle Mom à la maison et c'est bien plus qu'un simple cahier d'activités.
1: Qu'est-ce que c'est exactement ?
0: À l'origine, il y a le réseau solidaire Mom Artre qui propose des ateliers artistiques après l'école. Ils ont compilé leurs meilleures idées dans ce guide super inspirant. Oubliez les cahiers de vacances classiques avec des lignes de calcul qui font grogner les enfants. Ici, on est sur du pur plaisir, du partage et de la créativité.
1: Et comme quoi, par exemple ?
0: Au fil des pages, on y trouve des défis incroyables. Ils vont pouvoir danser avec les célèbres Nana de Niki de Saint-Phal, s'amuser à composer des personnages rigolos avec des fruits et des légumes à la manière d'Archimboldo, ou encore créer de la mosaïque en pixel art inspirée du street art.
1: Oh, ça a l'air super amusant.
0: Et ce qui est génial, c'est que tout est pensé avec de la récup ou des objets du quotidien. Pas besoin d'acheter des paillettes biodégradables importées du bout du monde, on crée des marionnettes avec des chaussettes orphelines, on s'improvise architecte avec des cartons d'emballage, ou on apprend à cuisiner avec des recettes anti-gaspillage.
1: On va transformer nos déchets en œuvres d'art.
0: Au total, c'est une mine d'or de fiches pratiques, du théâtre, des arts plastiques, des petits défis philo pour faire parler les enfants et même des poses yoga pour faire redescendre la pression quand l'énergie est un petit peu trop débordante. Bref, Mom à la maison, c'est le guide parfait pour décoller les petits des écrans, stimuler leur imagination et, soyons honnêtes, vous offrir un moment de calme bien mérité.
1: Et on peut trouver ça où ?
0: C'est très simple et entièrement gratuit. Rendez-vous sur le site momartre.net pour le télécharger. Alors amusez-vous bien et à la semaine prochaine !

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1: Bonjour à tous, l'horoscope de ce dimanche, on débute avec les béliers, vous retrouvez votre détermination et cela va tout changer. Les taureaux, votre patience et votre calme seront très appréciés en ce dimanche. Gémeaux, vous savez parfaitement comment mettre de l'ambiance autour de vous. Les cancers, vous prenez enfin du temps pour vous, cela vous fait énormément de bien. Les lions, vous êtes prêts à relever tous les défis avec assurance. Les vierges, votre sérieux vous permettra d'obtenir un résultat très satisfaisant. Balance, vous pourriez vous sentir un peu dépassé par les événements aujourd'hui. Priorisez l'essentiel. Les scorpions, vous sentez qu'un changement positif approche à grands pas. Les sagittaires, votre franchise risque de ne pas plaire à tout le monde. Dosez un peu vos paroles. Les capricornes, vous pouvez être fiers du chemin parcouru ces dernières semaines. Verseau, la chance semble vous suivre partout en ce dimanche. Sourires, bonnes nouvelles et moments agréables seront donc au rendez-vous. Les poissons, pour terminer, vous manquez de motivation pour terminer donc la journée. Courage en tous les cas à vous les poissons. Avec tout ça, très bon dimanche.

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1: Bonjour, bonjour à tous. 16 juments âgés de 4 ans et au-dessus ont rendez-vous sur les 2400 mètres de la piste en gazon à l'hippodrome de Chantilly à l'occasion du Quintet Plus de ce dimanche 19 juillet 2026. L'allocation sera de 50 900 euros et le départ prévu vers 15h15. En tête de notre sélection, le 4, c'est Ona, repris de la fraîcheur en vue de cette épreuve, confiée à Maxime Guyon, elle visera la victoire. Suivi du 11, Another Light, incontournable en 35,5 de valeur. Le 9, Marina Leda, doit être racheté impérativement. Le 13, Oui Magati, sur la lancée de ses deux dernières prestations. Et enfin, le 10, Miss Taken, donne toujours le meilleur d'elle-même dans un parcours. Elle complétera notre sélection. Une sélection que vous pouvez retrouver sur ma chaîne YouTube Tom Kazak, les pronostics hippiques avec mes dernières minutes. Donc notre choix aujourd'hui, premier le 4, c'est Ona. Second le 11, Another Light. Troisième le 9, Marina Leda. Quatrième le 13, Oui Magati. Cinquième le 10, Mistaken. Le second choix le 7, le 8. Et là, c'est à vous la fortune!

0: 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Il est 10h.
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3: Il est 10h.
4: Bonjour, bonjour à tous. Dans l'actualité, la canicule se maintient sur le littoral méditerranéen. La vigilance orange se poursuit ce dimanche sur 7 départements entre l'Hérault et la Corse, en passant par le Var et les Alpes-Maritimes. Le thermomètre a dépassé hier les 40 degrés par endroit. Encore quelques semaines avant le versement de l'allocation de rentrée scolaire. Le calendrier officiel a été dévoilé. Ce sera le 18 août en métropole et dans la majorité des départements d'outre-mer. Une aide destinée aux familles modestes ayant des enfants de 6 à 18 ans. À noter que l'aide financière augmente de 0,8% cette année, avec des montants compris entre 426 et 466 euros par élève. Faire une pause et repartir avec un livre. La Fondation Vinci Autoroute relance son opération « Lire, c'est voyager, voyager, c'est lire ». L'idée, c'est de distribuer 20 000 livres gratuitement sur des aires d'autoroute. C'est pour encourager les vacanciers à prolonger leur pause pour lutter contre la fatigue au volant, tout en leur donnant le goût de la lecture. Mylène Desbac est allée demander aux vacanciers les meilleures lectures pour cet été sur la plage, pourquoi pas.
5: Pour vous, c'est quoi le livre qu'il faut absolument avoir en vacances et à la plage ?
6: C'est sûrement le livre qu'on n'a pas eu le temps de lire dans l'année. Souvent, je ramène des mangas à lire sur la plage parce que c'est souvent plus simple à lire au soleil.
7: Pour moi, c'est un livre qui s'appelle Anne et ça raconte l'histoire d'une jeune femme et toutes ses aventures pendant qu'elle grandit et elle devient professeure et je trouve ça super. Le livre a vraiment une atmosphère de découverte, de campagne, d'air frais et c'est vraiment adapté, je pense, aux vacances.
4: Voilà, et depuis son lancement, l'opération a déjà permis de distribuer près de 190 000 ouvrages. Les hostilités reprennent au Moyen-Orient. Les États-Unis ont lancé ce matin une série de frappes aériennes massives dans le sud de l'Iran. Des représailles de Washington contre Téhéran après la mort de 2 soldats américains lors d'une attaque en Jordanie. Réponse immédiate de l'Iran qui a envoyé dans la foulée des drones sur 2 bases au Koweït. L'Iran menace maintenant d'une riposte dévastatrice. En foot, la fin de l'ère Deschamps qui aura duré 14 ans. Les Bleus disputaient leur dernier match de Coupe du Monde contre l'Angleterre hier soir. C'était la petite finale avec un scénario complètement fou. Les Bleus se sont inclinés 6-4, menés 4-0 à la pause. Ils ont frôlé l'exploit en seconde période porté par un doublé de Kylian Mbappé. La finale en tout cas, c'est ce soir. Espagne-Argentine, coup d'envoi de la rencontre à 21h. Voilà pour l'actualité. Très bonne journée à tous.
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10: Auditrice et auditeur de Zoom Radio, bien le bonjour. Voici votre bulletin météo complet pour votre dimanche 19 juillet. Le matin, généralement il faudra compter sur du soleil avec un très léger voile nuageux. Concernant le vent, il sera faible à modéré de nord à nord-est, avec des rafales allant entre 20 et 30 km par heure. Les températures s'échelonneront entre 17 et 19 degrés. Pour ce dimanche après-midi, pas beaucoup de changements, beaucoup de soleil et seulement 2 ou 3 petits nuages. Concernant le vent, il sera modéré de nord avec des rafales allant entre 30 et 40 km par heure. Les températures s'échelonneront entre 30 à très localement 34 degrés. Et pour la soirée et la nuit prochaine, les Périgourdins resteront sous un ciel totalement étoilé. Voilà, c'est terminé pour aujourd'hui, en ce 200e jour de l'année. N'oubliez pas de faire une bise à tous les princes des voleurs, les gentlemen cambrioleurs, les arsènes, le lever du soleil pour ce dimanche, 6h28, et celui-ci se couchera à 21h38. Et moi je vous souhaite une excellente journée sur
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1: Bonjour à tous et bienvenue dans notre chronique écolo. Cette semaine, nous explorons le thème des innovations vertes, technologies au service de l'environnement. Les innovations vertes jouent un rôle crucial dans la lutte contre le changement climatique et la protection de notre planète. Tout d'abord, les énergies renouvelables comme l'énergie solaire et éolienne représentent des alternatives prometteuses aux combustibles fossiles. Elles permettent de produire de l'électricité sans émettre de gaz à effet de serre. Des panneaux solaires plus efficaces et des éoliennes plus performantes sont développées constamment pour augmenter leur rendement et rendre ces technologies accessibles à tous. Ensuite, les voitures électriques se répandent de plus en plus et contribuent à réduire les émissions de CO2 liées au transport. Grâce à des batteries de plus en plus performantes, leur autonomie s'améliore, rendant ces véhicules une option viable pour un grand nombre de personnes. Dans le domaine de la gestion des déchets, des startups innovantes travaillent sur des matériaux écologiques, comme des plastiques biodégradables ou des emballages comestibles. Ces innovations visent à réduire notre production de déchets et à limiter la pollution plastique, un enjeu majeur pour les océans. Les technologies de purification de l'eau et de l'air sont également en plein essor. Des systèmes de filtration avancés et des dispositifs de purification d'air permettent de fournir des ressources vitales propres et durables, même dans les zones les plus polluées. Voilà pour aujourd'hui. Rappelez-vous, chaque petit geste compte. À très vite, d'ici là, prenez soin de vous et de notre belle planète.
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1: Aujourd'hui, plongeons dans les profondeurs mystérieuses de l'océan et explorons les créatures énigmatiques qui peuplent ses abysses. Les océans de notre planète renferment une richesse insoupçonnée de mystères et de nombreuses créatures marines défient toujours notre compréhension. Parmi ces mystères, le monstre marin du Loch Ness en Écosse demeure l'une des légendes les plus célèbres. Des récits suggèrent qu'une créature inconnue surnommée Nessie hante les eaux du Loch Ness depuis des siècles. Malgré les recherches et les enquêtes, le mystère de Nessie persiste, alimentant l'imaginaire collectif. D'autres créatures marines, telles que le Kraken ou le Lévitian, sont ancrées dans les folklores et les récits marins depuis des siècles. Ces créatures légendaires ont été associées à des récits de marins et à des récits d'explorateurs, mais la frontière entre réalité et fiction reste floue. Les profondeurs de l'océan abritent également des créatures étranges, comme le poisson abyssal à dents de sabre et la méduse lampion, qui produit une lueur hypnotique dans l'obscurité. Malgré les avancées scientifiques, de nombreuses parties de l'océan restent inexplorées, et il est tout à fait possible que de nouvelles découvertes passionnantes et mystérieuses nous attendent dans les profondeurs. Restez à l'écoute pour d'autres énigmes énigmatiques et n'hésitez pas à imaginer les créatures fascinantes qui errent dans les eaux profondes de notre planète.

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1: Bonjour à tous, l'horoscope de ce dimanche, on débute avec les béliers, vous retrouvez votre détermination et cela va tout changer. Les taureaux, votre patience et votre calme seront très appréciés en ce dimanche. Gémeaux, vous savez parfaitement comment mettre de l'ambiance autour de vous. Les cancers, vous prenez enfin du temps pour vous, cela vous fait énormément de bien. Les lions, vous êtes prêts à relever tous les défis avec assurance. Les vierges, votre sérieux vous permettra d'obtenir un résultat très satisfaisant. Balance, vous pourriez vous sentir un peu dépassé par les événements aujourd'hui. Priorisez l'essentiel. Les scorpions, vous sentez qu'un changement positif approche à grands pas. Les sagittaires, votre franchise risque de ne pas plaire à tout le monde. Dosez un peu vos paroles. Les capricornes, vous pouvez être fiers du chemin parcouru ces dernières semaines. Verseau, la chance semble vous suivre partout en ce dimanche. Sourire, bonnes nouvelles et moments agréables seront donc au rendez-vous. Les poissons, pour terminer, vous manquez de motivation pour terminer donc la journée. Courage en tous les cas à vous les poissons. Avec tout ça, très bon dimanche.
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deux ou trois pépites à lancer dans les écouteurs cette semaine. DJ Snake lance la bande-son de l'été, le DJ français dévoile Toka, un nouveau single aux sonorités très reggaeton, un morceau très solaire chanté en plusieurs langues qui ambitionne de faire danser les clubs tout l'été, et ça après le succès de son précédent morceau Club Soul.

Beyoncé crée la surprise avec un nouveau titre inédit. La chanteuse dévoile Morning Dew Donk, premier extrait de la réédition de son album culte Bidet, qui fête ses 20 ans cette année. Le single annonce une édition anniversaire attendue le 4 septembre, jour de l'anniversaire de Queen Bee, tout est pensé. Elle sera à Paris, elle, deux jours plus tôt. Lauryn Hill

0: Flash Emploi sur Zoom Radio. À la Net Montravel, l'ANEFA Dordogne cherche deux agents en maraîchage saisonnier. Un poste de 2 mois pour trier, calibrer et vendre les légumes du lundi au samedi et un autre de 4 mois pour récolter fruits et légumes et entretenir les cultures. Débutants acceptés. À Rochebeaucourt et Argentine, l'ANEFA Dordogne propose un CDD de 6 mois pour un second d'exploitation en élevage bovin lait et grande culture. Alimentation et suivi des 150 têtes, irrigation et travaux des champs. Expérience en agriculture et conduite d'engins obligatoire. À La Motte-Montravel, un chauffeur livreur en CDD de 3 mois pour une exploitation maraîchère. Livraison des légumes en fourgon, récolte et conditionnement. Permis B exigé. Retrouvez le détail de ces offres sur le site internet et les agences France Travail.
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1: On en a parfois complètement marre de la déco ambiante. Alors, des envies de changement se font sentir, seulement voilà, le budget ne suit pas toujours. Enfin, ça, c'est ce que vous pensez. Eh bien, sachez qu'il est possible de donner un coup de jeune à votre salon avec moins de 200 euros. Par exemple, si votre envie du moment, c'est le style loft, mais que vous ne voulez pas investir dans un super canapé en cuir, ne vous tracassez plus, nous avons la solution. Un grand plaid marron se chargera de transformer votre canapé à moindre frais. Il suffira alors de lui trouver quelques coussins pour l'accessoiriser et le tour est joué. Une lampe peut aussi faire toute la différence. Pour rester dans le style loft, on imagine bien sûr un superbe appartement de Brooklyn aux briques apparentes. Pour en avoir aussi chez nous, on triche avec un papier peint imitation brique rouge qu'on pose sur le pan de mur du canapé. L'illusion est parfaite. Un rouleau de papier peint est fait briques vous coûtera environ 18,90 euros. Entre la table basse et la table de chevet, le bout de canapé sait se rendre utile dans le salon. Pour rester dans le thème loft, misez sur un modèle tout en métal façon usine, marron ou noir, c'est un petit peu à vous de voir. Et pour remplir votre mission complètement jusqu'au bout, on vous propose de vous laisser tenter par des matériaux bruts dans le salon. Par exemple, une petite table basse en bois à l'aspect contemporain qui jouera parfaitement le jeu.

0: 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Il est 11h.
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3: Bonjour, bonjour à tous. Dans l'actualité, cet après-midi, toujours 7 départements du littoral méditerranéen concernés par une alerte canicule. L'Hérault, le Gard, les Bouches-du-Rhône, le Var, les Alpes-Maritimes et les deux départements corses sont en orange sur la carte de Météo France. Le mercure devrait encore frôler ou dépasser les 40 degrés par endroit. Ça y est, on connaît la date de versement de l'allocation de rentrée scolaire. Ce sera le 18 août en métropole et dans la majorité des départements d'outre-mer. Une aide destinée aux familles modestes ayant des enfants de 6 à 18 ans. À noter que l'aide financière augmente de 0,8% cette année avec des montants compris entre 426 et 466 euros par élève. Cette semaine signait aussi le retour du leasing social. Depuis le 16 juillet, eh bien les ménages les plus modestes peuvent de nouveau louer une voiture électrique neuve à tarif réduit, Julie Pierret.
4: Oui, le principe reste le même, un loyer de moins de 200 euros par mois avec un contrat de location d'au moins 3 ans et un kilométrage de 15 000 km par an. Cette nouvelle édition est financée à hauteur de 401 millions d'euros. Il doit permettre à 50 000 foyers supplémentaires d'accéder à un véhicule électrique. Depuis son lancement, le dispositif a déjà bénéficié à 100 000 ménages et pour en profiter, il faut avoir un revenu fiscal de référence par part inférieur ou égal à 16 880 euros, être domicilié en France et utiliser sa voiture pour ses trajets professionnels, notamment si le lieu de travail est situé à plus de 10 km du domicile.
3: Merci Julie. Les réservations, c'est directement en concession ou auprès des loueurs conventionnés, évidemment dans la limite des véhicules disponibles. De nouveaux bombardements en Iran. Les États-Unis ont lancé ce matin une série de frappes aériennes massives dans le sud du pays. Des représailles de Washington contre Téhéran après la mort de deux soldats américains lors d'une attaque en Jordanie. Réponse immédiate de l'Iran qui a envoyé dans la foulée des drones sur deux bases au Koweït. Des bombardements également à Kiev la nuit dernière. La Russie a lancé une vague de missiles sur la capitale ukrainienne faisant au moins un mort et 13 blessés. Une attaque russe en riposte à une offensive ukrainienne. Plus de 370 drones ont visé la région de Moscou cette nuit. La plupart abattus selon les autorités russes. Et puis en foot, ce soir, c'est la finale de la Coupe du Monde. Espagne-Argentine, voilà l'affiche. Coup d'envoi à 21h. Hier soir, les Bleus se sont inclinés 6-4 face à l'Angleterre pour la petite finale. Un match qui signait la fin de l'ère des champs qui aura duré 14 ans. Voilà pour l'actualité, c'est la fin de ce flash. Très bonne journée à tous.
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1: Bonjour à tous, nous sommes le 19 juillet, bonne fête aux Arsènes. Naturellement distingués, intelligents, ils sont généralement très émotifs, optimistes, enthousiastes. Leur bonne humeur égaye toute la maison, plein d'humour, amusants, bavards, ils ont toujours besoin d'un public. Ils sont créatifs, imaginatifs et généreux, les Arsènes sont de véritables artistes. Leur charme ne laisse pas indifférent. Ça s'est passé un 19 juillet, 1900, inauguration à Paris de la première ligne de métro. 1919, création pour le Tour de France. Du maillot jaune. 1954, Elvis Presley enregistre son premier énorme succès avec That's Alright Mama, c'est le début du phénomène Presley. 1976, découverte à Nice du cambriolage du siècle, 5 milliards de centimes sont dérobés à la Société Générale par Spaghiari. 1991, en cyclisme, Bernard Hinault remporte le Tour de France. 2002, inauguration du tunnel du Galibier reliant la Savoie aux Hautes-Alpes. 2007, le citoyen Jacques Chirac, ex-président de la République française, est entendu par un juge en tant que témoin assisté dans l'affaire des emplois fictifs du RPR remontant à l'époque 1977-1995 où il était maire de Paris. 2010, disparition de Anne-Marie Bernard alias Cécile Aubry, écrivain, réalisatrice et actrice française, célèbre notamment pour avoir écrit le feuilleton télévisé à succès des années 60 Belle et Sébastien, tiré de son roman. Et puis en 2013, un contrôle d'identité d'une femme intégralement voilée, dégénère en émeute dans la banlieue parisienne de Trappes. Bon anniversaire à Mathieu Blanc-Francard, alias Sinclair, chanteur, Alain Penaud, né à Jaillac, joueur de rugby. Un an de plus également pour Isabelle Morizet, originaire de Saint-Germain-en-Laye, plus connue sous le nom de Karine Cheryl, chanteuse et actrice. Et voici le dicton du jour sur lequel nous allons nous quitter. Soleil de juillet donne fortune. Très belle journée à tous et demain nous serons le 20 juillet.
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1: Bonjour à tous, les programmes télé et la télévision pour ce soir, dimanche. On débute avec la chaîne TF1 qui nous propose ce soir le film Notre-Dame brûle, diffusé dès 21h10. À la même heure sur la chaîne France 2, place au film La revanche des crevettes pailletées. Sur France 3, le téléfilm Meurtre à Mulhouse, diffusé dès 21h10. Sur la chaîne France 5, documentaire Les 100 lieux qu'il faut voir. Sur la chaîne M6, place à la finale ce soir de la Coupe du Monde de football. Sur la chaîne W9, rendez-vous avec la série NCIS à partir de 21h10. Et enfin, pour terminer, place au jeu de la vérité. Le film diffusé dès 20h55 ce soir sur la chaîne TFX. Avec tout ça, bonne soirée télé.

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1: Bonjour, bonjour à tous. 16 juments âgés de 4 ans et au-dessus, rendez-vous sur les 2400 mètres de la piste en gazon à l'hippodrome de Chantilly à l'occasion du Quintet Plus de ce dimanche 19 juillet 2026. La location sera de 50 900 euros et le départ prévu vers 15h15. En tête de notre sélection, le 4, c'est Ona, repris de la fraîcheur en vue de cette épreuve, confiée à Maxime Guyon, elle visera la victoire. Suivi du 11, Another Light, incontournable en 35,5 de valeur. Le 9, Marina Leda, doit être racheté impérativement. Le 13, Wimagati, sur la lancée de ses deux dernières prestations. Et enfin, le 10, Miss Taken, donne toujours le meilleur d'elle-même dans un parcours. Elle complétera notre sélection. Une sélection que vous pouvez retrouver sur ma chaîne YouTube Tom Kazakh, les pronostics hippiques avec mes dernières minutes. Donc notre choix aujourd'hui, premier le 4, c'est Ona. Second le 11, Another Light. Troisième le 9, Marina Leda. Quatrième le 13, Wimagati. Cinquième le 10, Mistaken. Le second choix le 7, le 8. Et là, c'est à vous la fortune!

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À la Net Montravel, l'ANEFA Dordogne cherche deux agents en maraîchage saisonniers. Un poste de 2 mois pour trier, calibrer et vendre les légumes du lundi au samedi et un autre de 4 mois pour récolter fruits et légumes et entretenir les cultures. Débutants acceptés. À Rochebeaucourt et Argentine, l'ANEFA Dordogne propose un CDD de 6 mois pour un second d'exploitation en élevage bovin lait et grande culture. Alimentation et suivi des 150 têtes, irrigation et travaux des champs. Expérience en agriculture et conduite d'engins obligatoire. À La Motte-Montravel, un chauffeur livreur en CDD de 3 mois pour une exploitation maraîchère. Livraison des légumes en fourgon, récolte et conditionnement. Permis B exigé. Retrouvez le détail de ces offres sur le site internet et les agences France Travail.

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1: Bonjour à tous, dans l'actualité auto-moto du jour, on parle de Nissan Qashqai. Certains propriétaires vont devoir passer pour la deuxième fois au garage. Dans ses versions animées par le 1,3 litre mild hybride, le Nissan Qashqai, troisième du nom, a fait l'objet d'une grosse campagne de rappel fin 2025. Plus de 400 000 exemplaires de ce SUV japonais avaient alors été invités à se rendre au garage dans le monde en raison d'un risque de fuite de carburant pouvant dégénérer en incendie. Mais une petite partie de ces crossovers va devoir aller également en atelier une seconde fois pour des raisons assez semblables. Dans l'automobile, tous les rappels n'apportent pas forcément une solution définitive à un problème de premier coup. Il arrive parfois que les pièces nécessaires ne soient pas instantanément disponibles, comme on a pu le voir en 2025 chez Honda par exemple, ou que le constructeur ait besoin de plus de temps pour développer un correctif totalement durable. Sans parler donc des cas heureusement assez rares où l'intervention effectuée lors du retour en atelier engendre finalement d'autres désagréments qui n'avaient pas été anticipés. Toutes ces voitures avaient fait l'objet d'une précédente campagne de rappel lancée en fin d'année dernière. Plus de 400 000 exemplaires du Nissan Qashqai japonais avaient été convoqués en concession dans le monde entier. À cette occasion, dont 18 000 environ sur le marché français. Tous ces Qashqai étaient animés par le même 1,3 litre turbo à hybridation légère, moins répandu chez nous que l'original motorisation hybride e-Power. Il pouvait souffrir d'un risque de déplacement d'une conduite de carburant. À la longue, ce défaut était susceptible d'engendrer une fuite d'essence. Nissan avait donc déployé un correctif consistant à installer un œillet de protection en caoutchouc autour du tuyau baladeur de manière systématique. Cette opération peut tout de même prendre plus de 2 heures, sera donc entièrement prise en charge par la marque. Même les propriétaires de Qashqai qui ne remplissent pas les conditions pour la garantie 8 ans de Nissan Privilège n'auront rien à débourser. On rappellera en effet que cette dernière nécessite un entretien régulier dans le même réseau. Les véhicules rappelés ont été fabriqués entre le 4 mai 2021 et le 17 octobre 2024 avant le gros restylage du Qashqai. On se retrouve très vite avec d'autres infos automoto.

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1: Il est midi.
2: Bonjour, bonjour à tous. Dans l'actualité, cet après-midi, toujours 7 départements du littoral méditerranéen concernés par une alerte canicule. L'Hérault, le Gard, les Bouches-du-Rhône, le Var, les Alpes-Maritimes et les deux départements corse sont en orange sur la carte de Météo France. Le mercure devrait encore frôler ou dépasser les 40 degrés par endroit. Ça y est, on connaît la date de versement de l'allocation de rentrée scolaire. Ce sera le 18 août en métropole et dans la majorité des départements d'outre-mer. Une aide destinée aux familles modestes ayant des enfants de 6 à 18 ans. À noter que l'aide financière augmente de 0,8% cette année avec des montants compris entre 426 et 466 euros par élève. Cette semaine signait aussi le retour du leasing social. Depuis le 16 juillet, eh bien les ménages les plus modestes peuvent de nouveau louer une voiture électrique neuve à tarif réduit, Julie Pierret.
3: Oui, le principe reste le même, un loyer de moins de 200 euros par mois avec un contrat de location d'au moins 3 ans et un kilométrage de 15 000 km par an. Cette nouvelle édition est financée à hauteur de 401 millions d'euros. Il doit permettre à 50 000 foyers supplémentaires d'accéder à un véhicule électrique. Depuis son lancement, le dispositif a déjà bénéficié à 100 000 ménages et pour en profiter, il faut avoir un revenu fiscal de référence par part inférieur ou égal à 16 880 euros, être domicilié en France et utiliser sa voiture pour ses trajets professionnels, notamment si le lieu de travail est situé à plus de 10 km du domicile.
2: Merci Julie. Les réservations, c'est directement en concession ou auprès des loueurs conventionnés, évidemment dans la limite des véhicules disponibles. De nouveaux bombardements en Iran. Les États-Unis ont lancé ce matin une série de frappes aériennes massives dans le sud du pays. Des représailles de Washington contre Téhéran après la mort de deux soldats américains lors d'une attaque en Jordanie. Réponse immédiate de l'Iran qui a envoyé dans la foulée des drones sur deux bases au Koweït. Des bombardements également à Kiev la nuit dernière. La Russie a lancé une vague de missiles sur la capitale ukrainienne faisant au moins un mort et 13 blessés. Une attaque russe en riposte à une offensive ukrainienne. Plus de 370 drones ont visé la région de Moscou cette nuit. La plupart abattus selon les autorités russes. Et puis en foot, ce soir, c'est la finale de la Coupe du Monde. Espagne-Argentine, voilà l'affiche. Coup d'envoi à 21h. Hier soir, les Bleus se sont inclinés 6-4 face à l'Angleterre pour la petite finale. Un match qui signait la fin de l'ère des champs qui aura duré 14 ans. Voilà pour l'actualité, c'est la fin de ce flash. Très bonne journée à tous.
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1: Bonjour, bonjour à tous. 16 juments âgés de 4 ans et au-dessus ont rendez-vous sur les 2400 mètres de la piste en gazon à l'hippodrome de Chantilly à l'occasion du Quintet Plus de ce dimanche 19 juillet 2026. L'allocation sera de 50 900 euros et le départ prévu vers 15h15. En tête de notre sélection, le 4, c'est Ona, repris de la fraîcheur en vue de cette épreuve, confiée à Maxime Guyon, elle visera la victoire. Suivi du 11, Another Light, incontournable en 35,5 de valeur. Le 9, Marina Leda, doit être racheté impérativement. Le 13, Oui Magati, sur la lancée de ses deux dernières prestations. Et enfin, le 10, Miss Taken, donne toujours le meilleur d'elle-même dans un parcours. Elle complétera notre sélection. Une sélection que vous pouvez retrouver sur ma chaîne YouTube Tom Kazak, les pronostics hippiques avec mes dernières minutes. Donc notre choix aujourd'hui, premier le 4, c'est Ona. Second le 11, Another Light. Troisième le 9, Marina Leda. Quatrième le 13, Oui Magati. Cinquième le 10, Mistaken. Le second choix le 7, le 8. Et là, c'est à vous la fortune!

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1: Il est 13h.
2: Bonjour, bonjour à tous. Dans l'actualité, cet après-midi, toujours 7 départements du littoral méditerranéen concernés par une alerte canicule. L'Hérault, le Gard, les Bouches-du-Rhône, le Var, les Alpes-Maritimes et les deux départements corses sont en orange sur la carte de Météo France. Le mercure devrait encore frôler ou dépasser les 40 degrés par endroit. Ça y est, on connaît la date de versement de l'allocation de rentrée scolaire. Ce sera le 18 août en métropole et dans la majorité des départements d'outre-mer. Une aide destinée aux familles modestes ayant des enfants de 6 à 18 ans. À noter que l'aide financière augmente de 0,8% cette année avec des montants compris entre 426 et 466 euros par élève. Cette semaine signait aussi le retour du leasing social. Depuis le 16 juillet, eh bien les ménages les plus modestes peuvent de nouveau louer une voiture électrique neuve à tarif réduit, Julie Pierret.
3: Oui, le principe reste le même, un loyer de moins de 200 euros par mois avec un contrat de location d'au moins 3 ans et un kilométrage de 15 000 km par an. Cette nouvelle édition est financée à hauteur de 401 millions d'euros. Il doit permettre à 50 000 foyers supplémentaires d'accéder à un véhicule électrique. Depuis son lancement, le dispositif a déjà bénéficié à 100 000 ménages et pour en profiter, il faut avoir un revenu fiscal de référence par part inférieur ou égal à 16 880 euros, être domicilié en France et utiliser sa voiture pour ses trajets professionnels, notamment si le lieu de travail est situé à plus de 10 km du domicile.
2: Merci Julie. Les réservations, c'est directement en concession ou auprès des loueurs conventionnés, évidemment dans la limite des véhicules disponibles. De nouveaux bombardements en Iran. Les États-Unis ont lancé ce matin une série de frappes aériennes massives dans le sud du pays, des représailles de Washington contre Téhéran après la mort de deux soldats américains lors d'une attaque en Jordanie. Réponse immédiate de l'Iran qui a envoyé dans la foulée des drones sur deux bases au Koweït. Des bombardements également à Kiev la nuit dernière. La Russie a lancé une vague de missiles sur la capitale ukrainienne faisant au moins un mort et 13 blessés. Une attaque russe en riposte à une offensive ukrainienne. Plus de 370 drones ont visé la région de Moscou cette nuit, la plupart abattus selon les autorités russes. Et puis en foot, ce soir, c'est la finale de la Coupe du Monde. Espagne-Argentine, voilà l'affiche. Coup d'envoi à 21h. Hier soir, les Bleus se sont inclinés 6-4 face à l'Angleterre pour la petite finale. Un match qui signait la fin de l'ère des champs qui aura duré 14 ans. Voilà pour l'actualité, c'est la fin de ce flash. Très bonne journée à tous.
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0: 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À la Net Montravel, l'ANEFA Dordogne cherche deux agents en maraîchage saisonnier. Un poste de 2 mois pour trier, calibrer et vendre les légumes du lundi au samedi et un autre de 4 mois pour récolter fruits et légumes et entretenir les cultures. Débutants acceptés. À Rochebeaucourt et Argentine, l'ANEFA Dordogne propose un CDD de 6 mois pour un second d'exploitation en élevage bovin-lait et grande culture. Alimentation et suivi des 150 têtes, irrigation et travaux des champs. Expérience en agriculture et conduite d'engins obligatoires. À La Motte-Montravel, un chauffeur livreur en CDD de 3 mois pour une exploitation maraîchère. Livraison des légumes en fourgon, récolte et conditionnement. Permis B exigé. Retrouvez le détail de ces offres sur le site internet et les agences France Travail.
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1: Il est 14h.
2: Bonjour, bonjour à tous. Dans l'actualité, cet après-midi, toujours 7 départements du littoral méditerranéen concernés par une alerte canicule. L'Hérault, le Gard, les Bouches-du-Rhône, le Var, les Alpes-Maritimes et les deux départements corse sont en orange sur la carte de Météo France. Le mercure devrait encore frôler ou dépasser les 40 degrés par endroit. Ça y est, on connaît la date de versement de l'allocation de rentrée scolaire. Ce sera le 18 août en métropole et dans la majorité des départements d'outre-mer. Une aide destinée aux familles modestes ayant des enfants de 6 à 18 ans. À noter que l'aide financière augmente de 0,8% cette année avec des montants compris entre 426 et 466 euros par élève. Cette semaine signait aussi le retour du leasing social. Depuis le 16 juillet, les ménages les plus modestes peuvent de nouveau louer une voiture électrique neuve à tarif réduit, Julie Pierret.
3: Oui, le principe reste le même, un loyer de moins de 200 euros par mois avec un contrat de location d'au moins 3 ans et un kilométrage de 15 000 km par an. Cette nouvelle édition est financée à hauteur de 401 millions d'euros. Il doit permettre à 50 000 foyers supplémentaires d'accéder à un véhicule électrique. Depuis son lancement, le dispositif a déjà bénéficié à 100 000 ménages et pour en profiter, il faut avoir un revenu fiscal de référence par part inférieur ou égal à 16 880 euros, être domicilié en France et utiliser sa voiture pour ses trajets professionnels, notamment si le lieu de travail est situé à plus de 10 km du domicile.
2: Merci Julie. Les réservations, c'est directement en concession ou auprès des loueurs conventionnés, évidemment dans la limite des véhicules disponibles. De nouveaux bombardements en Iran. Les États-Unis ont lancé ce matin une série de frappes aériennes massives dans le sud du pays, des représailles de Washington contre Téhéran après la mort de deux soldats américains lors d'une attaque en Jordanie. Réponse immédiate de l'Iran qui a envoyé dans la foulée des drones sur deux bases au Koweït. Des bombardements également à Kiev la nuit dernière. La Russie a lancé une vague de missiles sur la capitale ukrainienne faisant au moins un mort et 13 blessés. Une attaque russe en riposte à une offensive ukrainienne. Plus de 370 drones ont visé la région de Moscou cette nuit. La plupart abattus selon les autorités russes. Et puis en foot, ce soir, c'est la finale de la Coupe du Monde. Espagne-Argentine, voilà l'affiche. Coup d'envoi à 21h. Hier soir, les Bleus se sont inclinés 6-4 face à l'Angleterre pour la petite finale. Un match qui signait la fin de l'ère des champs qui aura duré 14 ans. Voilà pour l'actualité, c'est la fin de ce flash. Très bonne journée à tous.
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1: Il est 15h.
2: Bonjour, bonjour à tous. Dans l'actualité, cet après-midi, toujours 7 départements du littoral méditerranéen concernés par une alerte canicule. L'Hérault, le Gard, les Bouches-du-Rhône, le Var, les Alpes-Maritimes et les deux départements corses sont en orange sur la carte de Météo France. Le mercure devrait encore frôler ou dépasser les 40 degrés par endroit. Ça y est, on connaît la date de versement de l'allocation de rentrée scolaire. Ce sera le 18 août en métropole et dans la majorité des départements d'outre-mer. Une aide destinée aux familles modestes ayant des enfants de 6 à 18 ans. À noter que l'aide financière augmente de 0,8% cette année avec des montants compris entre 426 et 466 euros par élève. Cette semaine signait aussi le retour du leasing social. Depuis le 16 juillet, eh bien les ménages les plus modestes peuvent de nouveau louer une voiture électrique neuve à tarif réduit, Julie Pierret.
3: Oui, le principe reste le même, un loyer de moins de 200 euros par mois avec un contrat de location d'au moins 3 ans et un kilométrage de 15 000 km par an. Cette nouvelle édition est financée à hauteur de 401 millions d'euros. Il doit permettre à 50 000 foyers supplémentaires d'accéder à un véhicule électrique. Depuis son lancement, le dispositif a déjà bénéficié à 100 000 ménages et pour en profiter, il faut avoir un revenu fiscal de référence par part inférieur ou égal à 16 880 euros, être domicilié en France et utiliser sa voiture pour ses trajets professionnels, notamment si le lieu de travail est situé à plus de 10 km du domicile.
2: Merci Julie. Les réservations, c'est directement en concession ou auprès des loueurs conventionnés, évidemment dans la limite des véhicules disponibles. De nouveaux bombardements en Iran. Les États-Unis ont lancé ce matin une série de frappes aériennes massives dans le sud du pays, des représailles de Washington contre Téhéran après la mort de deux soldats américains lors d'une attaque en Jordanie. Réponse immédiate de l'Iran qui a envoyé dans la foulée des drones sur deux bases au Koweït. Des bombardements également à Kiev la nuit dernière. La Russie a lancé une vague de missiles sur la capitale ukrainienne faisant au moins un mort et 13 blessés. Une attaque russe en riposte à une offensive ukrainienne. Plus de 370 drones ont visé la région de Moscou cette nuit. La plupart abattus selon les autorités russes. Et puis en foot, ce soir, c'est la finale de la Coupe du Monde. Espagne-Argentine, voilà l'affiche. Coup d'envoi à 21h. Hier soir, les Bleus se sont inclinés 6-4 face à l'Angleterre pour la petite finale. Un match qui signait la fin de l'ère des champs qui aura duré 14 ans. Voilà pour l'actualité, c'est la fin de ce flash. Très bonne journée à tous.
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1: 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À la Net Montravel, l'ANEFA Dordogne cherche deux agents en maraîchage saisonniers. Un poste de 2 mois pour trier, calibrer et vendre les légumes du lundi au samedi et un autre de 4 mois pour récolter fruits et légumes et entretenir les cultures. Débutants acceptés. À Rochebeaucourt et Argentine, l'ANEFA Dordogne propose un CDD de 6 mois pour un second d'exploitation en élevage bovin lait et grande culture. Alimentation et suivi des 150 têtes, irrigation et travaux des champs. Expérience en agriculture et conduite d'engins obligatoire. À La Motte-Montravel, un chauffeur livreur en CDD de 3 mois pour une exploitation maraîchère. Livraison des légumes en fourgon, récolte et conditionnement. Permis B exigé. Retrouvez le détail de ces offres sur le site internet et les agences France Travail.

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2: Il est 16h.
3: Bonjour, bonjour à tous. Dans l'actualité, un accident mortel en plein Paris. Une femme qui traversait sur un passage piéton a été fauchée ce matin, avenue de l'Opéra, par une voiture qui roulait vite. Le conducteur a pris la fuite avant d'être finalement interpellé peu après dans le 18e arrondissement avec l'un de ses passagers. Une enquête a été ouverte pour homicide routier. Un vol en toute discrétion à Nice. Un homme déguisé en bagagiste a cambriolé la chambre de touriste dans un hôtel 4 étoiles. Le voleur, âgé d'une cinquantaine d'années, avait échangé la clé des victimes contre un faux pass lors de leur installation. Il a ensuite dérobé pour 100 000 euros en espèces et en affaires. Il est toujours en fuite. Une enquête a été ouverte. Cet après-midi, toujours 7 départements du littoral méditerranéen concernés par une alerte canicule. L'Hérault, le Gard, les Bouches-du-Rhône, le Var, les Alpes-Maritimes et les deux départements corses sont en orange sur la carte de Météo France. Et attention aux coups de chaud, ça peut vite arriver au travail ou en voiture. Écoutez Pierre-Marie Tardieu, médecin urgentiste.
4: Le coup de chaleur, c'est une urgence vitale. C'est une exposition directe au soleil, si vous voulez, sur les plages, au travail, sur la route. Et donc, il crée chez les patients, dans le cadre de l'insolation, c'est en fait un épuisement à la chaleur, hein. Donc, on a des vertiges, on ne se sent pas bien, on a mal à la tête, on peut être un peu plus faible, on a quelquefois des crampes aussi, et on transpire beaucoup, on n'est pas du tout confus ni agité, et on a une température qui peut être augmentée, mais qui est toujours inférieure à 39-40 de température. Donc l'hydratation, oui, est primordiale, d'autant plus que les températures augmentent, donc votre hydratation doit augmenter également en été, et par notamment ces épisodes de canicule.
3: Voilà des propos recueillis par Myline Debac. Incendie monstre en Espagne. Plus de 12 000 hectares de végétation partie en fumée à une centaine de kilomètres au nord de Madrid, notamment dans le parc naturel de la Sierra Norte. Plusieurs centaines de personnes ont été évacuées. En parallèle, un autre feu non stabilisé ravage déjà 16 000 hectares dans le nord-est du pays, près de Saragosse. Nouveau projectile intercepté sur la mer Rouge. Israël et la Jordanie ont neutralisé ensemble un missile iranien qui visait la ville jordanienne d'Aqaba, tout près de la frontière israélienne. La région s'embrase. L'armée américaine a mené sa 8e nuit consécutive de bombardements intensifs contre des cibles en Iran. Et puis on termine avec du sport, du foot. Ce soir, c'est la finale de la Coupe du Monde. Espagne-Argentine, voilà l'affiche. Coup d'envoi à 21h. Voilà pour l'actualité. Excellente journée à tous.
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1: Il est 17h.
2: Bonjour, bonjour à tous. Dans l'actualité, un accident mortel en plein Paris. Une femme qui traversait sur un passage piéton a été fauchée ce matin avenue de l'Opéra par une voiture qui roulait vite. Le conducteur a pris la fuite avant d'être finalement interpellé peu après dans le 18e arrondissement avec l'un de ses passagers. Une enquête a été ouverte pour homicide routier. Un vol en toute discrétion à Nice. Un homme déguisé en bagagiste a cambriolé la chambre de touriste dans un hôtel 4 étoiles. Le voleur, âgé d'une cinquantaine d'années, avait échangé la clé des victimes contre un faux pass lors de leur installation. Il a ensuite dérobé pour 100 000 euros en espèces et en affaires. Il est toujours en fuite. Une enquête a été ouverte. Cet après-midi, toujours 7 départements du littoral méditerranéen concernés par une alerte canicule. L'Hérault, le Gard, les Bouches-du-Rhône, le Var, les Alpes-Maritimes et les deux départements corses sont en orange sur la carte de Météo France. Et attention aux coups de chaud, ça peut vite arriver au travail ou en voiture. Écoutez Pierre-Marie Tardieu, médecin urgentiste.
3: Le coup de chaleur, c'est une urgence vitale. C'est une exposition directe au soleil, si vous voulez, sur les plages, au travail, sur la route. Et donc, il crée chez les patients, dans le cadre de l'insolation, c'est en fait un épuisement à la chaleur, hein. Donc, on a des vertiges, on se sent pas bien, on a mal à la tête, on peut être un peu plus faible, on a quelquefois des crampes aussi, et on transpire beaucoup, on n'est pas du tout confus ni agité, et on a une température qui peut être augmentée, mais qui est toujours inférieure à 39-40 de température. Donc l'hydratation, oui, est primordiale, d'autant plus que les températures augmentent, donc votre hydratation doit augmenter également en été, et par notamment ces épisodes de canicule.
2: Voilà des propos recueillis par Myline Debac. Incendie monstre en Espagne. Plus de 12 000 hectares de végétation partis en fumée à une centaine de kilomètres au nord de Madrid, notamment dans le parc naturel de la Sierra Norte. Plusieurs centaines de personnes ont été évacuées. En parallèle, un autre feu non stabilisé ravage déjà 16 000 hectares dans le nord-est du pays, près de Saragosse. Nouveau projectile intercepté sur la mer Rouge. Israël et la Jordanie ont neutralisé ensemble un missile iranien qui visait la ville jordanienne d'Aqaba, tout près de la frontière israélienne. La région s'embrase. L'armée américaine a mené sa 8e nuit consécutive de bombardements intensifs contre des cibles en Iran. Et puis on termine avec du sport, du foot. Ce soir, c'est la finale de la Coupe du Monde. Espagne-Argentine, voilà l'affiche. Coup d'envoi à 21h. Voilà pour l'actualité. Excellente journée à tous.
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0: Bonsoir à tous sur Zoom Radio. Voici la météo pour demain, lundi 20 juillet. Demain, les températures oscilleront entre 18 et 35 degrés. Le soleil brillera sur Périgueux, Rouffignac-Saint-Cernin-de-Réillac, Montignac, Ribérac et Vert. Côté vent, il soufflera à 20 km/h à Ribérac, 15 à Périgueux, Rouffignac et Vert, et 10 seulement à Montignac. C'était votre bulletin météo. Belle soirée à vous.
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1: Il est 18h.
2: Bonjour à tous. Dans l'actualité, un accident mortel en plein Paris. Une femme qui traversait sur un passage piéton a été fauchée ce matin, avenue de l'Opéra, par une voiture qui roulait vite. Le conducteur a pris la fuite avant d'être finalement interpellé peu après dans le 18e arrondissement avec l'un de ses passagers. Une enquête a été ouverte pour homicide routier. Un vol en toute discrétion à Nice. Un homme déguisé en bagagiste a cambriolé la chambre de touriste dans un hôtel 4 étoiles. Le voleur, âgé d'une cinquantaine d'années, avait échangé la clé des victimes contre un faux pass lors de leur installation. Il a ensuite dérobé pour 100 000 euros en espèces et en affaires. Il est toujours en fuite. Une enquête a été ouverte. Cet après-midi, toujours 7 départements du littoral méditerranéen concernés par une alerte canicule. L'Hérault, le Gard, les Bouches-du-Rhône, le Var, les Alpes-Maritimes et les deux départements corses sont en orange sur la carte de Météo France. Et attention aux coups de chaud, ça peut vite arriver au travail ou en voiture. Écoutez Pierre-Marie Tardieu, médecin urgentiste.
3: Le coup de chaleur, c'est une urgence vitale. C'est une exposition directe au soleil, si vous voulez, sur les plages, au travail, sur la route. Et donc, il crée chez les patients, dans le cadre de l'insolation, c'est en fait un épuisement à la chaleur, hein. Donc, on a des vertiges, on se sent pas bien, on a mal à la tête, on peut être un peu plus faible, on a quelquefois des crampes aussi, et on transpire beaucoup, on n'est pas du tout confus ni agité, et on a une température qui peut être augmentée, mais qui est toujours inférieure à 39-40 de température. Donc l'hydratation, oui, est primordiale, d'autant plus que les températures augmentent, donc votre hydratation doit augmenter également en été, par notamment ces épisodes de canicule.
2: Voilà des propos recueillis par Myline Desbacs. Incendie monstre en Espagne. Plus de 12 000 hectares de végétation partis en fumée à une centaine de kilomètres au nord de Madrid, notamment dans le parc naturel de la Sierra Norte. Plusieurs centaines de personnes ont été évacuées. En parallèle, un autre feu non stabilisé ravage déjà 16 000 hectares dans le nord-est du pays, près de Saragosse. Nouveau projectile intercepté sur la mer Rouge. Israël et la Jordanie ont neutralisé ensemble un missile iranien qui visait la ville jordanienne d'Aqaba, tout près de la frontière israélienne. La région s'embrase. L'armée américaine a mené sa 8e nuit consécutive de bombardements intensifs contre des cibles en Iran. Et puis on termine avec du sport, du foot. Ce soir, c'est la finale de la Coupe du Monde. Espagne-Argentine, voilà l'affiche. Coup d'envoi à 21h. Voilà pour l'actualité. Excellente journée à tous.
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7: Bonsoir à tous sur Zoom Radio. Voici la météo pour demain, lundi 20 juillet. Demain, les températures oscilleront entre 18 et 35 degrés. Le soleil brillera sur Périgueux, Rouffignac-Saint-Cernin-de-Réac, Montignac, Ribérac et Vert. Côté vent, il soufflera à 20 km/h à Ribérac, 15 à Périgueux, Rouffignac et Vert, et 10 seulement à Montignac. C'était votre bulletin météo. Belle soirée à vous!

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1: Il est 19h.
2: Bonsoir, bonsoir à tous. Dans l'actualité, c'est maintenant confirmé. Les ossements retrouvés jeudi près de Cagnac-les-Mines sont bien ceux de Delphine Jubilard, l'infirmière portée disparue depuis décembre 2020. La dépouille a été retrouvée jeudi, on le rappelle, sur les indications de son mari, Cédric, qui a reconnu l'avoir tuée. Pour rappel, il a été condamné en première instance à 30 ans de prison pour le meurtre de sa femme. Alerte orange à la canicule maintenue pour 6 départements du Sud ce lundi. Météo France qui prolonge en fait sa vigilance autour de la Méditerranée, englobant le Var, les Bouches-du-Rhône, le Gard, l'Hérault et les deux départements corses. Fin de l'alerte dans les Alpes-Maritimes à partir de 6h du matin ce lundi. Ces très fortes chaleurs en tout cas vont persister en ce début de semaine avant une baisse très progressive du mercure attendue dès mardi. Baisser le prix du paracétamol, c'est l'idée du gouvernement. Une baisse de 10 centimes par boîte est à l'étude. Elle permettrait à la sécurité sociale d'économiser environ 30 millions d'euros par an. Julie Pierret.
3: Oui, et pour les patients, pas de changement majeur. Le médicament coûterait un petit peu moins cher en pharmacie. Aujourd'hui, une boîte de Doliprane, d'Efferalgan ou de Dafalgan est vendue 2,18 euros. Problème, la mesure ne plaît pas à tout le monde. Les fabricants français et les pharmaciens dénoncent un mauvais signal. Les labos doivent rencontrer le ministre de l'Industrie la semaine prochaine. Autre souci, le projet de relocalisation de la production de paracétamol qui est en jeu. Depuis la crise du Covid, l'État veut réduire la dépendance aux produits importés d'Asie. Un investissement de 140 millions d'euros a été engagé pour produire à nouveau du paracétamol en France, avec les premières boîtes attendues début d'année prochaine. Problème encore, produire en France coûte environ 60% plus cher qu'en Asie.
2: Merci Julie. Les professionnels du secteur estiment donc qu'une baisse du prix irait à l'encontre de cet objectif de souveraineté industrielle. Tension maximale au Moyen-Orient. L'Iran affirme que l'armée américaine a bombardé une centrale nucléaire en construction dans le sud-ouest du pays. En riposte, Téhéran a attaqué une usine de production d'eau et d'électricité au Koweït et bloqué plusieurs navires dans le détroit d'Ormuz. Et en cyclisme, coup d'éclat pour Remco Evenepoel sur le Tour de France. Le Belge s'est imposé au sprint devant le maillot jaune Tadej Pogacar au sommet du plateau de Solaison lors de la 15e étape. Isaac Del Toro prend la 3e place et s'empare du maillot blanc de meilleur jeune. Une étape, on le rappelle, assombrie par l'abandon de Jonas Vingegaard, victime d'une lourde chute. Et ce soir, c'est la finale de la Coupe du Monde de foot. Espagne-Argentine, voilà l'affiche. Coup d'envoi de la rencontre à 21h. Très bonne soirée à tous.

Bonsoir à tous sur Zoom Radio. Voici la météo pour demain, lundi 20 juillet. Demain, les températures oscilleront entre 18 et 35 degrés. Le soleil brillera sur Périgueux, Rouffignac-Saint-Cernin-de-Réac, Montignac, Ribérac et Vert. Côté vent, il soufflera à 20 km/h à Ribérac, 15 à Périgueux, Rouffignac et Vert, et 10 seulement à Montignac. C'était votre bulletin météo. Belle soirée à vous!

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1: Il est 20h.
2: Bonsoir, bonsoir à tous. Dans l'actualité, c'est maintenant confirmé. Les ossements retrouvés jeudi près de Cagnac-les-Mines sont bien ceux de Delphine Jubilard, l'infirmière portée disparue depuis décembre 2020. La dépouille a été retrouvée jeudi, on le rappelle, sur les indications de son mari, Cédric, qui a reconnu l'avoir tuée. Pour rappel, il a été condamné en première instance à 30 ans de prison pour le meurtre de sa femme. Alerte orange à la canicule maintenue pour 6 départements du Sud ce lundi. Météo France qui prolonge en fait sa vigilance autour de la Méditerranée, englobant le Var, les Bouches-du-Rhône, le Gard, l'Hérault et les deux départements corses. Fin de l'alerte dans les Alpes-Maritimes à partir de 6h du matin ce lundi. Ces très fortes chaleurs en tout cas vont persister en ce début de semaine avant une baisse très progressive du mercure attendue dès mardi. Baisser le prix du paracétamol, c'est l'idée du gouvernement. Une baisse de 10 centimes par boîte est à l'étude. Elle permettrait à la sécurité sociale d'économiser environ 30 millions d'euros par an. Julie Pierret.
3: Oui, et pour les patients, pas de changement majeur. Le médicament coûterait un petit peu moins cher en pharmacie. Aujourd'hui, une boîte de Doliprane, d'Efferalgan ou de Dafalgan est vendue 2,18 €. Problème, la mesure ne plaît pas à tout le monde. Les fabricants français et les pharmaciens dénoncent un mauvais signal. Les labos doivent rencontrer le ministre de l'Industrie la semaine prochaine. Autre souci, le projet de relocalisation de la production de paracétamol qui est en jeu. Depuis la crise du Covid, l'État veut réduire la dépendance aux produits importés d'Asie. Un investissement de 140 millions d'euros a été engagé pour produire à nouveau du paracétamol en France, avec les premières boîtes attendues début d'année prochaine. Problème encore, produire en France coûte environ 60% plus cher qu'en Asie.
2: Merci Julie. Les professionnels du secteur estiment donc qu'une baisse du prix irait à l'encontre de cet objectif de souveraineté industrielle. Tension maximale au Moyen-Orient. L'Iran affirme que l'armée américaine a bombardé une centrale nucléaire en construction dans le sud-ouest du pays. En riposte, Téhéran a attaqué une usine de production d'eau et d'électricité au Koweït et bloqué plusieurs navires dans le détroit d'Ormuz. Et en cyclisme, coup d'éclat pour Remco Evenepoel sur le Tour de France. Le Belge s'est imposé au sprint devant le maillot jaune Tadej Pogacar au sommet du plateau de Solaison lors de la 15e étape. Isaac Del Toro prend la 3e place et s'empare du maillot blanc de meilleur jeune. Une étape, on le rappelle, assombrie par l'abandon de Jonas Vingegaard, victime d'une lourde chute. Et ce soir, c'est la finale de la Coupe du Monde de foot. Espagne-Argentine, voilà l'affiche. Coup d'envoi de la rencontre à 21h. Très bonne soirée à tous.

Bonsoir à tous sur Zoom Radio. Voici la météo pour demain, lundi 20 juillet. Demain, les températures oscilleront entre 18 et 35 degrés. Le soleil brillera sur Périgueux, Rouffignac-Saint-Cernin-de-Réillac, Montignac, Ribérac et Vert. Côté vent, il soufflera à 20 km/h à Ribérac, 15 à Périgueux, Rouffignac et Vert, et 10 seulement à Montignac. C'était votre bulletin météo. Belle soirée à vous!

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